tu es mon Dieu, je te cherche. Mon âme a soif de toi, mon corps soupire après toi, dans une terre aride, desséchée, sans eau. Ainsi je te contemple dans le sanctuaire, pour voir ta puissance et ta gloire. Car ta bonté vaut mieux que la vie, mes lèvres célèbrent tes louanges. Je te bénirai donc en toute ma vie, je lèverai mes mains en ton nom. Mon âme sera rassasiée comme de mets gras et succulents, et avec des cris de joie sur les lèvres, ma bouche te célébrera. Lorsque je pense à toi sur ma couche, je médite sur toi pendant les veilles de la nuit, car tu es mon secours. Je suis dans l'allégresse à l'ombre de tes ailes. Mon âme est attachée à toi, ta droite me soutient. Mais ceux qui cherchent à m'ôter la vie, ils iront dans les profondeurs de la terre. Ils seront livrés au glaive, ils seront la proie des chacals. Le roi se réjouira en Dieu. Quiconque jure par lui s'en glorifiera, car la bouche des menteurs sera fermée. Parole du Seigneur tirée dans le psaume 63.

0: Amis des sons des frères et sœurs bien-aimés, chers internautes, c'est pour nous un plaisir de vous savoir déjà branché l'émission sur les ailes de la foi, sur le 1285 BAM, avec vos animateurs, Aniel, Famanante, et moi-même votre serviteur, Cyril. Un plaisir de vous avoir avec nous. Comme j'aime à le dire, nous ne pouvons rien faire sans Dieu. Alors nous allons lui confier toute l'émission de ce matin, afin qu'il fasse d'elle source de joie, de paix, de bonheur pour tout et chacun. Alors la meilleure façon de le faire, c'est par la prière. Et la personne à mieux placer pour nous amener devant le bain-mat de Dieu n'est nul autre que la femme en ordre, qui est déjà prête et disponible pour nous amener devant le bain-mat de Dieu, et à qui je dis bienvenue sur le plateau de l'émission spéciale de la foi, et à qui aussi je souhaite un très bon ministère d'intercession à la radio. Femme en ordre.
1: Amen. Merci, pasteur. Couvons-nous pour la prière. Père d'amour, Père de grâce, Dieu grand, Dieu fort, Dieu redoutable, nous voici devant ta face, béni, ô Père, en ce matin que tu as créé. Nous te disons merci pour toutes tes grâces excellentes, pour tes faveurs, ô notre Dieu. Merci pour ton amour, ô Père, cet amour inconditionnel, incommensurable, ô notre Dieu. Merci, ô Père, pour ton Fils Jésus-Christ, celui que tu aimais, en qui tu as placé toute ton affection, et tu as fait don de Jésus-Christ à l'homme pécheur. Nous te disons merci, ô Père. Nous voulons te remettre complètement l'émission sur les ailes de la foi. Que tu prennes l'entier contrôle, ô notre Dieu. Et nous te demandons de bénir pasteur Cyril, frère Aniel et moi-même ce matin, ô notre Dieu. Que ta bonne main soit sur nous, que ta bonne main soit sur ton peuple. Oui, notre auditoire à l'écoute, ô notre Dieu, que tu puisses nous entourer de tes bras d'amour. Seigneur, nous t'élevons, nous t'adorons et nous te magnifions. Nous te disons merci pour la terre sur laquelle nous nous tenons, la terre du Canada, province du Québec, ô notre Dieu. Nous te demandons de bénir le Canada, de bénir tous ceux qui nous gouvernent, ceux qui sont élevés en dignité, ô notre Dieu. Nous te demandons de bénir nos députés, nos ministres, nos conseillers, mon Dieu. Nous te demandons de les remplir de ta sagesse, de bon sens, ô notre Dieu. Et nous ne pouvons pas oublier notre terre natale, Haïti, quand nous savons que tu es le Dieu qui change les temps et les circonstances. Certainement, tu as un mot à dire, Seigneur, pour ce coin de terre, ô notre Dieu. Quand on te nomme le dominateur des peuples, le Dieu qui règne, le Dieu qui domine, le Dieu qui fait toutes choses bonnes en son temps. Seigneur, nous te salmodions ce matin. Nous t'élevons pour le Dieu que tu es. Merci pour tes hauts faits. Merci pour tes prodiges dans nos vies, ô notre Dieu. Et merci pour le souffle de la vie que tu nous accordes. Et nous te disons merci pour le sacrifice de la croix, pour le sang versé du juste, alléluia, qui a été répandu pour plusieurs, afin que nous ayons la vie en abondance. Bénis encore une fois l'émission sur les ailes de la foi, ô notre Dieu, et que tu puisses prendre le contrôle des ondes de cette station. Et nous lions tout esprit de l'air au nom de Jésus, et que ta parole soit prêchée à salut. Nous comptons sur toi, ô notre Dieu. Nous te disons merci Et c'est dans le nom précieux de notre Seigneur et Sauveur Jésus-Christ que nous adressons cette prière ce matin. Amen et amen.
0: Amen, amen. Amen des ondes, frères et sœurs bien-aimés, Derry Chef, nous vous saluons dans le précieux nom de Jésus-Christ et nous vous souhaitons la plus cordiale bienvenue sur le plateau de l'émission sur les ailes de la foi. Nous souhaitons que le Seigneur vous touche ce matin, vous guérisse, vous transforme, vous délivre via cette émission parce que nous sommes ici pour vous faire entendre la voix de Dieu, pour vous donner une nouvelle occasion afin que vous puissiez vous approcher de l'Éternel parce que Christ revient. Mais avant de revenir, il aimerait bien que tout le monde se convertisse. Mais peut-être que ça n'arriverait pas. Mais cependant, que ce soit le plus grand nombre, quoi. Mais
2: au moins que tout le monde entende parler de lui, au moins.
0: Et yes, yes, c'est ça. Ben, ça, c'est le but même de la radio. Alors, j'aimerais bien saluer, faire un premier tour de table. Allez, Fabonneur d'APS et... Contrôle-toi. Yeah, j'aimerais bien faire un tour de table avec mes co-animateurs. Aniel, je commence avec toi.
2: Oui.
0: Oui, comment ça a été?
2: Ça va bien.
0: Ça va bien.
2: Dieu, oui.
0: La chaleur, c'était pas trop accablante, non?
2: En fait, oui, mais je trouvais que nous, par contre, ça nous plaît. Nous plaît pour Freddy, nous plaît pour chaleur. Ah! Ça nous voulait pas ceci.
0: Ah, nous sommes entre deux. Nous aimerions être entre deux. Entre les deux. Nous aimerions être entre les deux.
2: Bah, vous prenez rien là-bas, ça.
0: Ouais, ouais, yeah, c'est
2: ça. L'homme est un éternel insatisfait.
0: Insatisfait parce que oui. La vie est tout à fait relative.
2: Oui, tout à fait.
0: Tout est relatif. Alors, voilà. Donc, maintenant, les vacances, là, est-ce que tu commences ça? Non, pas encore?
2: À moi.
0: En vacances, t'es pas encore en vacances,
2: toi? J'ai pas trop travaillé durant les 6 derniers mois.
0: Ah, oh, ok, d'accord.
2: Ok, c'était voulu.
0: Ok, c'était voulu.
2: Ok.
0: Eh bien, mon cher.
2: Je m'appelle pour le gouvernement.
0: Et Casotrope?
2: Détripez-moi.
0: Détripez-moi. Au bel mot. Pour souhaiter toi. Hein?
2: Oui.
0: D'accord. Femme honorée, et pour toi, comment vas-tu? Tu nous as laissé tomber ce matin.
1: Hein? Ça va bien, grâce à Dieu.
0: Hein?
1: On anticipe les vacances.
0: Je vois ça, je vois ça. C'est toi, c'est pas on, mais toi.
2: Oui, exact.
0: C'est pas on, mais toi.
2: Parle,
0: tu anticipes les
2: vacances. Parle en jeu, Cassie.
0: Ah oui, en jeu. Mais je comprends. Alors, nous profitons, n'est-ce pas, de cette émission pour souhaiter de bonnes vacances, hein? À ceux et celles, n'est-ce pas, qui partiront, n'est-ce pas?
2: Oui, bientôt.
0: Bientôt?
2: Oui.
0: Ah, donc, joyeuses vacances.
2: Les vacances de la construction.
0: Vacances de la construction. Mais oui.
2: Tout à fait.
0: Dans une semaine encore, là.
2: Oui, hein? Vers le 15.
0: Oui. Voilà, c'est très bien. Alors, je vous salue. Et je souhaite également de bonnes vacances aux élèves, n'est-ce pas? Aux élèves qui en profitent et qui sont capables de jouer une...
2: Quant à eux autres, ils ont déjà 2 semaines derrière la cravate.
0: Ah oui. Les profs, hein?
2: Les élèves aussi.
0: Les élèves aussi.
2: Les profs, un petit peu moins.
0: D'accord, ah. OK. Eh bien, femme en ordre, frère Aniel, plaisir de vous revoir. Hein?
2: Le plaisir est réciproque.
0: OK, merci. Et amis des ondes, nous avons pour vous aujourd'hui une émission vraiment spéciale, pas comme les autres émissions. Parce que ça fait longtemps que nous nous donnons au Seigneur. Peut-être moi-même, je peux même pas compter. Mon père est arrivé avec moi à l'église. Et j'avais peut-être 8 ans, 7 ou 8 ans.
2: Mm-hmm.
0: Quand mon père s'est donné au Seigneur, avec nous étions 5. Donc, 5 dans la famille, et sa femme, 6, sa femme, et 4 enfants.
2: Mm-hmm.
0: Oui, nous étions 6.
2: Tu as accepté en même temps.
0: Oui, écoute, on n'a pas le choix. On est sous le toit, n'est-ce pas, paternel.
2: Oui.
0: On est sous le toit paternel.
2: Surtout en Haïti avec
0: Le père a décidé de se donner au Seigneur. On n'a pas le choix.
2: Tout le monde suit
0: même quand notre cœur ne... ne s'est pas donné au Seigneur, mais au moins notre corps.
2: Oui, tout à fait.
0: Notre corps ne soit au Seigneur. Oui. Donc, voilà. Mais, alors, vous avez bien dit, frère Aniel, sœur Cassie, vous allez écouter ça également.
2: Oui.
0: Je ne me suis pas donné au Seigneur le même jour que mon père. Mon père, le jour où il a accepté, c'était sa décision, pas la mienne, et pas la nôtre.
2: Ben surtout c'était, à 8 ans.
0: C'était sa décision à lui, ok. Maintenant, il a accepté, il y avait un problème à cause de sa fille, n'est-ce pas, qui était malade.
2: Ouais.
0: Et même les Ongans, n'est-ce pas, lui disaient, bon, ça, et personne ne peut rien faire pour toi, sauf l'Évangile. Comme ça, au Balil, comme ça. Et puis, il s'est donné au Seigneur. Mais nous autres, là, bon, on ne sait même pas pourquoi. On ne savait même pas pourquoi. Il nous a amenés à l'église. On aimait ça. L'ambiance était bien pour nous. Mais notre cœur n'était pas vraiment au Seigneur. Mais ça nous a pris beaucoup de temps. Effectivement, je me levais dans l'éducation. Dans l'éducation, ça.
2: Ouais.
0: Et puis, je me fais route. Et ça a aidé. Je suis capable de dire que même quand nous n'avons pas de cœur au Seigneur, mais quand même, la conversion de mon père a été une grâce pour nous.
2: En fait, ce n'était pas volontaire.
0: Ce n'était pas volontaire, mais le chemin a été tracé.
2: Profitable.
0: Et c'était profitable pour chacun de nous. Voilà. Donc, c'est ça. Maintenant, aujourd'hui, je peux comprendre que quelqu'un peut être à l'église pendant même 10-15 ans, et puis il n'est pas au Seigneur.
2: Tout à fait.
0: Il n'est pas au Seigneur, voyez. Donc, et c'est ça que nous allons voir aujourd'hui, les différentes formes, les différents aspects de la conversion. Et donc, quelle est donc la meilleure forme de la conversion?
2: Il y a six meilleures formes, il y a.
0: Oui, il y a. Il y a une meilleure forme de la conversion, vous voyez, donc il y en a une, ok.
2: Parce que tout le monde parle des mêmes motifs là,
0: non, on va voir ça tantôt. Alors, je pense que
2: mal trouvé pas très fidèle, calme, mal trouvé, trop pressé.
0: Non, ou pas trop pressé. Son débat nous va le faire tantôt là. Alors, malgré tout le monde qui est là, a affiché si vous voulez, et puis gains oreilles, mettez-vous à l'affût pour que vous capable d'entendre émission ça. Bon, c'est capté bon.
2: Est-ce que le monde a intervenu?
0: Oui, nous, le monde a intervenu pour te yon l'autre grain de sel.
2: Oui, lumière.
0: Parce que nous n'avons pas la science infuse.
2: Tout à fait.
0: Lorsque nous venons avec un sujet, nous ne venons pas avec de façon absolue. De façon absolue. Parce que l'absolu, c'est Dieu. Donc, voilà. Donc, tout est relatif. Peut-être, quelqu'un doit comprendre un bagage comme ça. Et puis, vous-même, et par contre, ça, où elle est. Et puis, nous allons essayer de faire la lumière autour de ce sujet. Ça va? OK. D'accord. Écoutons la première chanson, et puis ensuite, on va passer aux autres choses. C'est Valérie et Marc. Il y a une promesse sur nos têtes. Dieu, le jour même qu'il nous appelle, n'est-ce pas, à lui, eh bien, il nous appelle avec une promesse. Des fois, c'est une promesse de paix, une promesse de bénédiction, une promesse de grâce, une promesse de délivrance, etc. C'est pas une promesse que mon Dieu fait sur vous.
2: Une promesse de salut aussi.
0: Une promesse de salut, ça c'est la première.
2: C'est important.
0: La première promesse, la promesse de salut, yes. Merci.

0: C'est avec cette phrase que je voudrais saluer notre public. Vous devez savoir qu'il y a une promesse sur vous. Il y a une promesse qui a été faite sur vous, pour vous. Il y a une promesse sur vous. Il y a une promesse. Et vous devez vivre en fonction de cette ou de ces promesses. Et donc, je salue Yoma avec cette promesse. Yoma Delvan, il y a une promesse sur vous. Je salue la sœur Savina, frère Jean-Claude Laval, il y a une promesse sur vous. Sœur Michel et frère Sanon, il y a une promesse sur vous. Marie-Linda François, il y a une promesse. Le couple Grégory, Natacha et les enfants, il y a une promesse sur vous. Frère Sabala Pétiote, promesse spéciale. Anne-Marie Meyen, promesse spéciale. Le couple Lucien Odigier, sœur Paulette, promesse spéciale sur vous. Frère Sévin André, promesse spéciale sur vous. Carole Métellus, promesse spéciale sur vous. Karine Fils Joseph, promesse spéciale sur vous. René Leroy, Benita Pierre, promesse spéciale sur vous. Sœur Yva Malvoisin. Frère Thomas Saint-Jean, Sœur Yva Malvoisin, promesse spéciale sur vous. Frère Thomas, promesse spéciale. Pasteur Honoré, sa femme, Pasteur Bévin, Pasteur Abdias, leur femme, ainsi que la famille d'église. Il y a une promesse spéciale sur vous. Sœur Rosie et son époux, promesse spéciale sur vous. Frère Rosilien, Sénesson, sa femme Martine, promesse spéciale sur vous. Frère Maurice Sénesson, promesse spéciale. Frère Spintelisman, promesse spéciale. Frère Sénessom, il y a une promesse sur vous. Sœur Philomena Moïse, il y a une promesse. Patrick Moïse, Vladimir et consort, promesse. C'est juste le mot promesse. Vous devez mettre focus sur le mot promesse. Et vivez en fonction de cette promesse. C'est Violette de Bossard et son époux. Promesse. Le couple pastoral, Pasteur Mimose, Pasteur Deloa, promesse. Le couple Lucien, Ulrich, Adeline, promesse. Juste le mot promesse. Hein? Sœur Flore Kouakou, promesse. Sœur Thérèse de Gazon Panoa, Sœur Marie-Louise, promesse. Yves Loredan, promesse. Frère René Francis, Samuel Desbrosses, promesse. Les jumelles, Julie Vincent et Juliette Vincent. Promesse, Axel François, promesse. Regardez, dès que vous promesse, vous allez vivre. Parce que l'espoir fait vivre. Promesse, c'est l'espérance. Okay? C'est l'espoir. Yvette Guerrier, Pasteur Pierre-Ulysse Guerrier, promesse. Pasteur Josette Guerrier, Pasteur Loubert, Lucien Guerrier, promesse. Sœur Solange Guerrier, promesse. Esther Dominique, Luni Dominique, surtout Esther. Il y a une promesse sur toi, Esther. Une promesse. Tu deviendras, en fait, une colonne dans le royaume de Dieu, Esther. C'est la promesse que Dieu a faite, OK, sur ta vie. Luni Dominique, Michael Dominique, Mia Dominique, Bianca, Cadence, promesse. Wesley Honora, la famille, Michael Honora, Wendy Honora, Menska Honora, promesse. Promesse sur les personnes de l'église par la foi de la CM, promesse sur vous, Cléo Lafargue, Jules Lamiové notamment, Carlo Jeudi à New York en promesse, Michel Bien-Aimé, Ottawa et enfant, promesse. Les gens qui sont à Paris, bon, c'est Julie Pamna, je suppose que l'oui parce que je m'attends, c'est Julie Pamna, comment y est? Nous saluer. Hein? La mère Danielle, c'est comment elle s'appelle encore? Marianne. Marianne, c'est 18 juillet?
1: 19,
0: non, jour. Ok, 19. Hein. Marianne. Okay. Ok, yes, c'est ça. Sœur Julie, sœur Marianne, maître Titus, Exantus, maître Exantus. Nous saluons les gens de Paris avec cette promesse. Et 20 civils et familles, c'est chez la civile et famille, promesse sur vous, notamment sur votre fils. Mm-hmm. Promesse sur Samuel, en fait, Samuel Desmarais, Sam. promesse sur Yona Civil et Famille, promesse sur Manouchka Civil et Famille, promesse sur Marie-Josée Civil et Famille, promesse sur Margaret Civil et Famille, promesse sur Gerda Civil et Famille, promesse sur Sérette Villasson, promesse sur Solange Seyon, promesse sur les docteurs Osé, Franzner, hein, Georgia, ainsi que sur leur père, François Samedi, promesse sur un nouvel auditeur, une nouvelle auditrice, hein, promesse sur vous, que le Seigneur brise les chaînes pour vous, que les chaînes tombent pour vous, et que vous soyez guéris, et que vous soyez délivrés. Je déclare dans le nom de Jésus que toute chaîne maladie capable de disparaître dans la vie au nom de Jésus. Ah, ça c'est l'émission sur les ailes de la foi. Je vous dis, ah, nous sommes une émission thérapeutique qu'on a fait. Nous sommes docteurs. Nous souhaitons que bon Dieu touche, bon Dieu guérisse et bon Dieu fait un pile bagaille pour nous-mêmes. Nous voulons que dans le deuxième semestre année 2026, ça, pour nous commencer à compter et grandeur bon Dieu, puissance bon Dieu, la gloire, et que pour nous capables de témoigner qui ça bon Dieu fait pour nous. Et parce que les gens qui sentent qu'ils ne paient mon avel, tout comme Cassi, elle prie constamment pour Haïti, c'est qu'Haïti n'a pas de leader. Et puis, nous sommes abandonnés, ça c'est l'impression, n'est-ce pas, qu'on puisse faire, n'est-ce pas? Mais pourtant, Dieu est là, Dieu est le capitaine

Frère Aniel, en femme en onde, puisque nous sommes en mode vacances, n'est-ce pas? Nous aussi, puisque c'est l'époque, n'est-ce pas, de vacances, hein? Donc, nous aussi, à la radio, nous allons prendre à 2 semaines de vacances.

0: ça. Deux semaines de vacances, nous allons vous fausser compagnie et pendant deux mercredis. Mercredi prochain, 15, prenez note, amis des ondes. Mercredi prochain, 15 juillet, nous ne serons pas en onde physiquement. Cependant, vous allez devoir écouter l'émission, pas en différé, ok? Donc, vous pouvez toujours capter le poste, allumer, n'est-ce pas, vos postes de radio, ou bien si vous le prenez dans vos téléphones, vous pouvez allumer, n'est-ce pas, vos téléphones pour capter l'émission, toujours à pareille heure, à ces minuit pour deux heures. Vous allez écouter de bonnes chansons, de beaux cantiques. Et si possible, vous allez écouter également une méditation ou bien la rubrique. Et on va faire repasser l'une des rubriques, deux de nos rubriques que nous avons déjà vues ici à la radio.
1: La reprise.
0: Donc, nous allons être en vacances pour le 15 et le 22 juillet. Donc, nous serons de retour le 29 juillet. Le 29 juillet, c'est la date de naissance de la femme en onde. 29 juillet. Nous serons de retour à sa date de naissance. 29 juillet. Donc, moi-même, votre serviteur, je ne serai pas ici. Je pars ce vendredi pour Paris parce que j'ai une mission à accomplir là-bas. Pendant une semaine, je vais prêcher à une église. Je commence le dimanche 11, c'est ça?
1: 12.
0: Je commence 12, le dimanche 12 pour terminer le dimanche 19. Mm-hmm. 12, 19. Et après, je vais juste prendre, puisque j'ai beaucoup de personnes, beaucoup de membres de famille là-bas, on va prendre un petit temps juste pour les visiter. Et je reviendrai à mon pays ici le 24 juillet. Ben, nous serons ici à la radio le mercredi 29 juillet. Prenez note. Nous ne serons pas avec vous présentiel, physiquement. Et 15 et 22 juillet. Bon, voilà. Maintenant, comme je vous ai annoncé tantôt, un sujet, je vais faire la lecture. Je vais passer à pieds joints sur mes points, mais je demande au frère Aniel de prendre note. Je demande à la femme en onde de prendre note, parce que après la lecture, nous allons effectivement faire un débat. Et ce débat concerne même les auditeurs. Vous pouvez appeler, n'est-ce pas?
2: Cet appel sera enregistré.
0: Vous pouvez appeler pour faire passer vos points de vue. Frère Aniel et la femme en onde, il y a un sujet à l'église et avec lequel nous avons beaucoup de difficultés. Et les membres de l'église ont beaucoup de difficultés avec ce sujet, c'est garder la foi. Garder la foi, c'est pas tout le monde qui peut garder la foi.
1: En effet.
0: C'est pas tout le monde qui peut pratiquer la foi parce qu'il y a une raison. Mm-hmm. La raison est simple, c'est parce que pour garder la foi, il faut la conversion. Il faut une vraie conversion.
1: Une vraie.
0: Si vous pas converti tout bon vrai, ou pas capable garder la foi, ou pas capable pratiquer la foi. Il y a ce qu'on appelle la foi authentique. Mm-hmm. Il y a la foi virtuelle. Et il y a la foi authentique. Mmh. Moi, je ne parle pas de la foi virtuelle, mais je parle de la foi authentique, la vraie foi. Donc, pour Exactement. Oui. Pour manifester la vraie foi, faut quoi? Mmh. Pourquoi faut convertir?
1: Une relation.
0: Il y a une relation, vous voyez? Mmh. Parce que la conversion, c'est une rencontre avec une personne. Mmh. C'est une rencontre, c'est se détourner, n'est-ce pas?
1: De bord,
0: c'est tourner de bord, mm-hmm. Et c'est abandonner, n'est-ce pas, un chemin pour prendre un autre chemin, abandonner une direction pour prendre une nouvelle direction, c'est faire un 180.
1: Un virage.
0: C'est un virage de 180.
1: Oui.
0: C'est faire un 180, one-ele, voyez, avec radio, voilà. Maintenant, maintenant tout ça pour amener nous dans sa relé conversion. Pas grand texte m'pa li au début, mais au fur et à mesure n'a plus texte. Maintenant, la conversion à travers les quatre aspects. La conversion à travers les quatre piliers. Les quatre aspects. Filiale, la conversion filiale, la conversion sociale, troisièmement, la conversion par association et la conversion authentique. Je reprends. Les quatre aspects de la conversion. Filiale, sociale, par association et authentique. On peut comprendre que la conversion, c'est comme un changement profond, changement d'orientation. L'homme se détourne du péché. L'homme se détourne des idoles. L'homme se détourne de l'autonomie pour se tourner vers Dieu par la foi en Jésus-Christ. Bibliquement, la conversion touche le cœur. La conversion touche la conduite. La conversion touche les relations et l'identité spirituelle. Mais toutes les formes de conversion ne sont pas de même nature. On peut distinguer quatre aspects, comme je viens de le dire, l'aspect filial, l'aspect social, association et authentique. Et c'est quoi la conversion filiale? La conversion filiale, c'est l'influence de la famille. La conversion filiale, elle désigne le fait qu'une personne grandit dans une famille chrétienne, reçoit une éducation biblique, fréquente l'Église depuis l'enfance et adopte naturellement les pratiques spirituelles ou religieuses de ses parents.
3: Donc, une adhésion que vous faites.
0: Soit adhésion, voilà. Donc, c'est ça qu'on appelle la conversion filiale. C'est une grande bénédiction, car, comme je viens de vous le dire tantôt, car la parole de Dieu encourage la transmission de la foi dans la famille. Et en Proverbes, chapitre 22, verset 6, il va dire « Instruis l'enfant selon la voie qu'il doit suivre. Mm-hmm. Et quand il sera vieux, il ne s'en détournera pas. » Proverbes 22, verset 6. Et Paul a dit à Timothée, dans 2 Timothée 1, 5, « Garde le souvenir de la foi sincère qui est en toi, qui habite d'abord dans ton aïeul, Loïs, et dans ta mère, Eunice. » C'est toujours c'est un bienfait lorsque nos parents, n'est-ce pas, se convertissent et marchent à l'église avec nous. C'est un bienfait, c'est une grâce. Et ça, quand même, vivre mon côté, l'y stimuler, non, pour nous capables de bailler nous au Seigneur. OK, mais il faut faire attention. Cependant, il faut comprendre ceci. Naître dans une famille chrétienne ne remplace pas la nouvelle naissance. Pas parce que moi né dans une famille chrétienne, moi élevé dans une famille chrétienne qui me donne une nouvelle naissance. On peut hériter d'une... Attendez, écoutez bien ça. On peut hériter d'une éducation chrétienne, mais on ne peut pas hériter du salut comme un bien familial. Le salut, ce n'est pas un bien familial.
3: C'est personnel.
0: C'est personnel. Dans Jean 3, le verset 7, je dis bien, on peut hériter d'une éducation chrétienne, d'une éducation religieuse, mais on ne peut pas hériter du salut comme un bien familial, comme si pas pour et chrétien ou même ou chrétien.
3: Ce n'est pas transférable.
0: Non. Selon Jésus, il faut que vous naissiez de nouveau. Dans Jean, chapitre 3, le verset 7, dans la conversion filiale, nous voyons l'influence favorable. Dans la conversion filiale, la conversion filiale est une influence favorable, mais elle doit conduire à une décision personnelle devant Dieu. Ça veut dire, faut nous capables mener Timounio un côté pour capable prendre propre décision yo avec bon Dieu, parce que le salut de papa, c'est pas le salut de du fils. Le salut de maman, c'est pas le salut de la fille. Vous voyez, le salut, comme tu viens de le dire, est personnel, c'est pour l'héritage familial. Le salut n'est pas un héritage familial qu'on va laisser
3: pour petit. Léguer.
0: Non, ok. Non. Donc c'est très important.
3: Oui.
0: Alors, maintenant, la première étape est avec nous. La conversion filiale.
3: Mm-hmm.
0: Alors, maintenant, on nous prend deux minutes. Et qui sont pensés, frère Aniel,
3: oui.
0: Pour la conversion filiale.
3: D'accord, ça, 100%.
0: Ah, ok.
3: D'accord, tout point que vous dites, c'est pas parce que nous sommes dans une famille chrétienne que vous mm-hmm. convertissez peut-être ça. Moi-même, personnellement, moi, né dans une famille chrétienne. Je ne connais rien de là, grâce à Dieu.
0: Même quand c'est marqué « God is good ».
3: Mais, oui. En détail.
0: En détail.
3: Mais, au moment de la durée en 1983, je prends
0: décision
3: devant tout le monde,
0: okay.
3: L'Église, pour me accepter Jésus personnellement.
0: La conversion, c'est une rencontre personnelle avec Dieu.
3: Et j'avais, à cette époque, à peu près 16 ans.
0: On dit qu'en théologie, la conversion est une rencontre.
3: Oui.
0: Est une rencontre avec Dieu. Femme en honte.
4: Oui, j'ai entendu. Est-ce que c'est l'exemple de, on peut l'attribuer aussi à Timothée?
3: Pardon?
0: Mais c'est
4: l'exemple de Timothée.
0: C'est ce que je viens de dire.
4: Oui.
0: Timothée a grandi dans une famille chrétienne par le touchement de sa grand-mère Loïs et sa mère Eunice, mais arrivé à un certain moment, elle a dû, n'est-ce pas, prendre la grande décision. Pour servir Dieu de façon personnelle.
4: Oui, amen.
0: Amen, amen.
4: C'est pas parce qu'on est dans une famille chrétienne qu'on est pour autant chrétien et qu'on est sauvé.
0: Non,
4: comme
0: non.
4: Vous venez de le dire.
0: Mm-hmm.
4: Et on doit prendre à un moment de la durée notre propre décision.
0: D'accord.
4: Notre propre décision. Si la décision personnelle n'est pas prise, il n'y a pas de conversion, il n'y a pas de salut.
0: Yes, merci. Maintenant, deuxièmement, la conversion sociale. La conversion sociale, c'est l'intégration dans un milieu religieux.
3: Dans une assemblée.
0: Oui, dans une assemblée. La conversion sociale se manifeste lorsqu'une personne change de comportement parce qu'elle entre dans un environnement chrétien et cette personne-là adopte le langage de l'Église. Participe au culte, respecte certaines règles morales et développe une nouvelle apparence religieuse ou, si vous voulez, une nouvelle appartenance religieuse. Cette forme de conversion peut produire des changements visibles. Cette forme de conversion, la conversion sociale, ça veut dire que la personne peut abandonner certaines mauvaises habitudes et certaines mauvaises fréquentations. La personne peut fréquenter aussi de bonnes personnes. La personne respecte les valeurs chrétiennes. Elle participe aux activités de l'Église. Pourtant, elle n'est pas au Seigneur. Quand j'étais jeune, moi, j'avais un cousin, une chorale l'Église là. Et nèg la chanter tellement, c'est bombasse, il fait bombasse, la chanter même si pas là quoi la man qu'on bagaille, il ne s'est jamais donné au Seigneur. Ça prend 40 ans après, monsieur vient converti. 40 ans après. Donc monsieur était juste participé avec nous, on appelle ça la conversion sociale. Mais le danger est que cette conversion reste seulement extérieure. C'est une conversion et qui se manifeste sur le plan extérieur. On peut être socialement intégré dans l'Église sans être intérieurement régénéré. Je reprends. On peut être et socialement intégré dans l'Église sans être intérieurement régénéré par l'Esprit de Dieu. Jésus a dénoncé ce danger chez certains religieux. Ce peuple m'honore des lèvres, mais son cœur est éloigné de moi. Matthieu 15, verset 8. La conversion sociale peut donner une bonne réputation. Élément, c'est Abdullah, tout le monde qu'on a été converti, vous venez même, monsieur. Mais elle ne garantit pas un cœur transformé. La conversion sociale ne transforme pas le cœur. Elle touche souvent le comportement. Mon ami doit habiller même j'ai avec un pasteur, mais pas toujours la nature intérieure. Nature intérieure, mon âme, dans mon âme, n'est pas converti. Alors voilà la conversion sociale. C'est appartenir, n'est-ce pas, à un groupement religieux, mais ou pas du tout au Seigneur. Par contre, qui sont pensés, frère Aniel?
3: Oui, en créole, il dit moins là tout. C'est un lato, mlato, mais...
0: Ils sont là, mais ils ne sont pas des nôtres.
3: Exact.
0: OK, OK, OK. Femme en honte?
4: Oui, quand vous parlez de cela, et ça fait penser tout de suite le mot qui vient à l'esprit, un club social.
0: Un club, exactement, voilà.
4: On est dans un club social, on se sent bien, on vient là les dimanches, mais pas plus que ça.
0: Pas plus que ça.
3: Moi, je connais comme ça, qui compte tout le langage voilà. Chrétien, tout le langage de l'évangile.
0: Yes.
3: Même si la parole avant, ou font un bagage bien, l'abdou, le ciel content, mais l'époque où j'aime convertir.
0: Ah, élément, ça me doit, civil, il y a Kenol civil.
3: Oui.
0: Il y a Kenol civil, c'est n'est que ça me met de bibaté, parce qu'il trouve l'église oui. Chaque dimanche. Il y a toute réunion jeunesse, yo. Il a tout bagaille parce que nous sommes ensemble, nous portons presse ensemble, dans le monde de remet mouvement, mais il n'est pas chambre. Nous, c'est 40 ans après, il est venu converti.
3: Et ça, c'est le monde que je connais personnellement.
0: Ya. Voilà. Donc, ce n'est pas moi, pas blague, mais on appelle ça la conversion sociale. OK? Mais on prend troisième nom.
3: Oui.
0: La conversion par association. La conversion par association. Suis Dieu à cause des autres.
3: Oui.
0: Et c'est ça, il dit. La conversion par association, c'est suivre Dieu à cause des autres. La conversion par association arrive lorsqu'une personne se rapproche de Dieu parce qu'elle est liée à quelqu'un.
3: Ça peut être aussi des fois par intérêt.
0: Et c'est en bas d'autre, parce qu'elle est liée à quelqu'un, soit un conjoint chrétien, ou qu'on doit marier à un monde, lit pas converti ou même converti, là l'église pour vous.
3: Oui.
0: Ou même, vous pensez que c'est converti, puis c'est pas vrai. Soit un conjoint chrétien, soit des amis croyants, ouais, association, pas association, soit une famille pieuse, la fréquente famille pieuse, lui fait semblant qu'elle pue tout, pour le capable d'accepter, soit un groupe spirituel ou une communauté influente. Il fait semblant qu'elle même j'ai avec eux. Yo te dit tes gon cours tes gon bail d'affaires et crabier et puis avec cao qu'il y a là il se trouve que on connaît crabier lui-même li blanc pigeon et avec crab et cao et puis qu'il y a là mais c'était un cours qui t'a fait c'était pour pigeonnette il en blanc et puis cao même al mettre chercher une série de plumail blanc. Il met sous lui.
3: Il fait ses soupirs.
0: Et puis, il y a là, il y a un problème. Il y a là, plus de pété. Il y a là, tout pigeon courir. Mais quand il n'y a pas qu'à aller, parce que le pigeon a tout tombé.
3: Il y a mouillé.
0: Mettre fête là, il faut aller. Il faut tout pour aller. Il y a là, depuis qu'on sort, il y a eu tout plus tombé. Que le pigeon, effectivement, il y a un faux pigeon. C'est que faux pigeon ne fait là. Voilà. Donc, et la conversion par association marche avec. Et cette personne-là marche avec les croyants. Parle, c'est ce qu'on a dit, parle comme eux.
3: Mm-hmm.
0: Prie avec eux.
3: Oui.
0: Participe à leurs activités.
3: Tout à fait.
0: Mais sa foi dépend surtout de son entourage. Tant que les autres avancent, elle avance aussi. Mais si l'environnement change, elle change. Elle recule. Elle n'est pas enracinée.
3: Exact.
0: Elle n'a pas de maturité. Un exemple biblique à propos. Lot. Lot, le neveu d'Abraham, il a marché avec Abraham, l'homme de foi. Mais son attachement profond n'était pas au même niveau spirituel que celui d'Abraham. Lorsqu'il s'est éloigné d'Abraham, ses choix ont révélé son vrai caractère.
3: Sa nature,
0: une faiblesse intérieure. Dans Genèse 3, verset 10, Lot leva les yeux et vit toute la plaine du Jourdain, et puis il fait choix là, et puis il quittait tonton roi. Ouais. Lot était associé à Abraham, mais il n'avait pas la même profondeur de foi, la même profondeur de consécration qu'Abraham. Mm-hmm. On peut aussi penser à ceux qui suivaient Jésus à cause de la foule, à cause des miracles, à cause des pains multipliés. Mais quand l'enseignement est devenu difficile, plusieurs se sont retirés. Jean 6, 66. Mais les vrais disciples étaient restés là.
3: Exact.
0: La conversion par association peut ressembler à la foi, mais elle dépend beaucoup trop des circonstances, des relations ou de l'ambiance spirituelle. C'est une foi virtuelle. Alors voilà, mais comment me définir la conversion par association? Je vais vous la donner là pour nous dire qui ça nous pense.
3: Oui, je connais que bon, l'autre monde encore qui était une petite dame de l'église.
0: Oui.
3: Qui était mon petit pasteur.
0: Mm-hmm.
3: Et puis, pour que tu dames, non, il n'est pas gagné. Alors, il dit, la plonge, la porte dans le choral, la chanter, la paix dans toute réunion. Mm-hmm. Pour pasteur, capable, ah, monsieur, son acquise,
0: yep.
3: Maintenant, il dit lui-même, c'est Tifi Albezeur.
0: C'est Tifi Albezeur.
3: Pour jeune Tifi, il faut participer dans tout le bagage.
0: Son conversion par intérêt.
3: Même monter sous chez, même, il fait chita sous chez, le dimanche matin, puis c'est à.
0: Mais est-ce qu'on est jusqu'à présent nous chargé mon ça dans l'église?
3: Mais
0: l'église gagne toutes trois et conversion ça nous dit à filiale gagne monde qui en dedans gagne monde qui pas même gagne monde qui a prêché l'évangile gagne monde qui baptisé gagne monde qui est président d'âme gagne monde qui président qui maestro homme. Il y a des gens qui disent, Dieu, qui joue tu converti? Il n'y a pas connaît de conversion. Il n'y a pas de conversion. Il n'y a pas de conversion comme ça. C'est parce que vous venez de l'église, vous êtes là, religieusement, et puis vous êtes baptisé. Religieusement, vous êtes au poste dans l'église là. Religieusement, vous venez de diac. Religieusement, vous êtes tout bagarre, mais vous n'avez jamais qu'à 10 kilos de prédiction pour servir mon Dieu. Et ça, c'est.
4: Hein?
0: Oui, oui.
4: Comme vous venez de dire. Ils ne parlent, ces gens-là ne parlent jamais de leur conversion. Tu n'entends jamais un témoignage disant et quel jour j'ai fait la rencontre du Seigneur Jésus ou bien qu'est-ce qui m'a marqué.
0: Quelle expérience qu'on fait avec bon, personnelle ou pas avec bon.
4: Tu n'entends jamais une expérience personnelle.
0: Yeah.
4: Oui, c'est fort ce que vous dites.
0: Mais tout le monde dit que c'est conversion, il est converti. Maintenant,
4: ça,
0: nous venons de voir trois formes de conversion. La conversion filiale, la conversion sociale, la conversion par association. Maintenant, voyons la quatrième. La conversion authentique. La vraie conversion.
3: Le mot le dit.
0: Ouais. La conversion authentique, c'est la transformation réelle du cœur. La transformation réelle du cœur. Parce que la conversion, c'est pas pour le changer. C'est un don. C'est ça qui est un don qui influe sur le corps. C'est pas le corps qui influe le cœur. Par contre, si ça me dit bien.
3: Oui, mais
0: c'est pas le corps qui influe le cœur, mais c'est le cœur qui influe.
3: Ouais. L'air qui a changé après transformation apparente.
0: Yes, exactement.
4: Oui, la conversion vient du cœur.
0: La conversion authentique, c'est la transformation réelle du cœur. La conversion authentique est l'œuvre profonde de Dieu dans le cœur humain. Elle implique la repentance. Elle implique la foi en Jésus-Christ. Elle implique la nouvelle naissance. Elle implique ce que Cassie vient de dire. Elle implique l'expérience personnelle avec Dieu et elle implique une vie transformée. Elle ne se limite pas à l'éducation familiale. Elle ne se limite pas à l'intégration sociale ou bien elle ne se limite pas à l'éducation filiale, dis-je. Elle ne se limite pas à l'intégration sociale.
3: Les trois premiers.
0: Oui, oui. Ou à l'influence du groupe. elle vient d'une rencontre personnelle avec Dieu. La conversion authentique, c'est une rencontre. Une rencontre avec quelqu'un, mais ce quelqu'un, c'est donc Dieu. Paul est un exemple puissant. Il était religieux, n'est-ce pas? Zélé, n'est-ce pas? Instruit. Il l'a dit dans Philippiens, né d'Hébreu, etc., patati patata, pas rien, il n'a pas dit. Mais il n'était pas converti à Christ. Il était dans un groupe, le judaïsme, mais il n'était pas converti à Christ. Sur le chemin de Damas, il a rencontré le Seigneur.
4: Amen.
0: Et sa vie a été bouleversée, a été changée complètement. Et en Actes chapitre 9, verset 6, Paul va dire, « Seigneur, que veux-tu que je fasse ?» C'est le mot « Seigneur ». Seigneur. Il respectait la seigneurie de Jésus-Christ. Il soumettait, c'est maître Élie, il dit « Seigneur, que veux-tu que je fasse ?» La vraie conversion produit plusieurs choses visibles.
3: Apparemment. Hein?
0: Oui, la vraie conversion produit plusieurs choses visibles. Premièrement, elle produit un cœur repentant. La personne reconnaît son péché devant Dieu. David va dire ça, n'est-ce pas, Psaume 51. J'ai péché contre toi et j'ai fait ce qui est mal à tes yeux. Acte 3, verset 19, Pierre va dire, repentez-vous et convertissez-vous pour que vos péchés soient effacés. Et deuxièmement, la vraie conversion produit une foi personnelle en Christ. Elle ne dépend plus seulement de la foi des parents ou des autres. Et c'est ce que nous vivons aujourd'hui. Beaucoup de personnes sont à l'église, mais ils vivent et ils marchent, ils persévèrent sous ombrella papa.
3: En fait,
0: ombrella maman. Maman était diaconesse. Papa était prédicateur. Mais ils même pas rien. OK? Et une foi personnelle en Christ. Je dis bien une foi personnelle. Pas une foi parentale, pas une foi paternelle, pas une foi maternelle, mais une foi personnelle en Christ. Elle ne dépend plus seulement de la foi des parents ou des autres. Acte 16, 31, Paul va dire, crois au Seigneur Jésus et tu seras sauvé. Crois au Seigneur. Le salut est personnel. Le salut n'est pas un patrimoine familial. Le salut, ce n'est pas une dynastie qui est liée. Ou à pléguer la petite tout. Le salut, ce n'est pas un héritage familial qui est lié.
3: Par contre, au cas bénéficier de bénédiction.
0: Ou à jouer une bénédiction et puis au même tout. Si ou la gona mais Jésus, vous parlez que famille, ça, c'est vraiment une famille pastorale. Une famille pastorale, regardez, papa, t'es pasteur, mais petit David pasteur. C'est pas parce que petit papa est comme si papa parachuté. Attendez bien, oui? Parce que l'heure où fait comme ça, les timons n'ont pas même converti, pas le père va mourir. Et puis, qui ça le fait? Les parachutés. Petit là, dans la place là.
4: Une dynastie.
0: Oui, ils sont dynastie. Vous comprenez? Les parachutés dans la place là, c'est route pour remplacer. Qu'est-ce que tu bon, c'est route pour remplacer.
3: Ah, on va parler de Baïka Fait. Je vous dis.
0: Ah, oh, mais il était tout fait, tout depuis longtemps, oui.
4: Mais oui. La personne, la femme peut avoir un don de chant, un don de prière.
0: De musique.
4: Hein? Son père ou sa mère, c'est pasteur. Mais l'enfant aussi doit devenir pasteur. On voit ça.
0: Écoutez, soeur Cassé, et femme en ordre, et frère Aniel, pour qui raison, en 2 Timothée et en 2, verset 2, et ce que tu as entendu de moi, Paul cap dit ça à Timothée, et ce que tu as entendu de moi, Paul qui a dit ça, il l'a reçu de Jésus. Il l'a reçu de Jésus, il l'a reçu de Pierre, ok? Et ce que tu as entendu de moi, Timothée, en présence de beaucoup de... Confie-le
3: à des hommes.
0: Ah, OK? À des hommes. Ouais. Donc, maintenant, Paul 1, Timothée 2, confie-le à des hommes. Troisième génération. ce que tu as entendu de moi, confie la déjà, qui soit capable aussi
3: de
0: l'enseigner, de le transmettre à d'autres. Mais c'est quoi ça a été tout fait? Pour qui ça, nous-mêmes, haïtiens, qu'on arrive sous nous, et puis nous, qu'on dans la poche, nous, nous, nous, nous, nous, tout autant. Bon, si tout le monde a ces 18 ans, nous tenons pour le finir, pour arriver dans 20 ans, pour aller étudier jusqu'à ce que nous remettons l'île Bayette là. Et alors que dans l'église là, il y a des gens qui sont formés, il y a des gens qui sont au Seigneur, qui peuvent le devenir également, qui peuvent être pasteurs, hein, qui peuvent tenir l'église devant Dieu, qui peuvent tenir le flambeau, mais ils n'ont pas qu'à paraître parce que petit pasteur, et place à éboubite pasteur allié.
3: Ben parce que ça, hein? ça devient une compagnie familiale.
0: Ah ah! C'est là. Écoutez-moi, moi me parler, même si on vient prendre dans la
3: joie.
0: On comprend? Mm-hmm. Bagala, li pa yon dynastie. On comprend? Li pa yon dynastie, li pa yon patrimoine. L'évangile n'est pas un patrimoine familial là. L'évangile, c'est l'affaire de Dieu. C'est l'affaire de Dieu. Mm. Donc, lorsque on voit conversion, il produit une foi personnelle. Il faut dire une foi personnelle. Et troisième, vraie conversion, elle produit une nouvelle vie. Et les anciennes pratiques perdent leur domination. 2 Corinthiens 5, 17. Si quelqu'un est en Christ, il est une nouvelle
3: créature.
4: Une nouvelle création.
0: Et il produit. La conversion produit des fruits. La foi devient visible dans le caractère. Et qu'est-ce qu'on voit? L'obéissance, l'amour, la persévérance et la sanctification. Matthieu 7, verset 16. Il dit, vous les connaîtrez à leurs fruits. Vous les connaîtrez à leurs fruits. Il y a remplacé papa, il est très arrogant, il n'y a pas il n'y a pas parlé à personne. D'ailleurs, tout le monde qui passe en fait dans l'église là, sorti, de pour pas en relation avec eux.
3: Mais de pour pas en ligne.
0: Dans ligne, ils ouais. Mettent dehors, même si vous avez 50 ans l'église là, ils fait ou de ils balance carrément, parce que ça ne s'est pas fait. Écoute là.
3: Quand il y a un autre phénomène qui voulait moins caper, qui voulait établir, oui, évolue. C'est à propos depuis où mon pasteur Konya, madame Nitu, c'est pasteur.
0: Vous voulez me toucher ça?
3: Non.
0: On a fait mes dossiers.
3: C'est
0: ça.
3: Juste moi qui ai une certaine évolution.
0: Ah oui.
3: Bon, tu m'as marqué ça.
4: Je pense qu'ils empruntent ça des Africains, tu comprends? Je pense qu'ils empruntent ça des Africains parce que tu vois ça beaucoup du côté africain. Quand le mari est pasteur et qu'il devient apôtre, eh ben la femme peut porter le chapeau du pasteur.
0: Donc, moi, je trouve que les pasteurs haïtiens sont très influençables. Très influençables, et puis ils ont plus respecté ça qu'a passé les effets sociaux que ils ont respecté la Bible. Vous voyez? Ils ont plus respecté les effets sociaux. Ça qu'a fait mon apparaître là, même quand pas biblique, pourvu que ça fait asseoir son autorité, sa force, sa puissance, et puis c'est la donne qu'il marchait, mais il pas marché dans sa Bible à dire. Ou pas, ça traite les prospérités. Mais le vrai chrétien, moun qui vraiment serviteur bon Dieu, et Dieu qui a fait prospérer à sa manière, selon volonté bon Dieu. Mais c'est pas ou même qu'on y a là, qui permettent des tactiques, des choses, comprendre, superficielles, pour capable de prospérer. À ce moment-là, vous devenez cupide. Vous devenez cupide, et tout ce qu'on fait, c'est l'argent. Vous voyez? Donc, c'est très important. Différence, alors, et, essentielle.
4: Pasteur, et il faut voir aussi que l'évangile, la parole de Dieu, reste la parole de Dieu à travers les générations. Mais aujourd'hui, nous avons ce qu'on appelle l'évangile modernisé, l'évangile tradition.
0: Ah ben, l'évangile...
4: Tout cet évangile-là, tout n'est pas nous blé.
0: Ah ben, c'est là, l'évangile automatiquement que nous venons avec adjectif ça l'évangile moderne, nous pas dans l'évangile bon Dieu encore. Donc nous pas dans l'évangile Christ. La parole ne change pas.
3: Tout à fait.
0: La parole reste la même. La parole ne change, Dieu ne change pas. Automatiquement, on ne peut pas venir dire comme ça, que c'était longtemps qu'on s'en dit, mais pas... prouvez-moi dans la Bible. Là.
3: Non seulement qu'il
0: est-ce qu'il y a une autre Bible? Est-ce qu'il y a une autre parole?
3: Il n'y a pas de variation.
0: Il n'y a pas de variation, il n'y a pas d'homme de variation. Donc, et c'est là le problème. Là. Maintenant, en nous établissant une différence entre les quatre aspects, ça y est. Mm-hmm. Et là, nous allons terminer tout. La conversion filiale peut donner une bonne formation. On a fait comparaison là, hein?
3: On a fait une synthèse.
0: Synthèse. La conversion filiale peut donner une bonne formation. La conversion sociale peut donner une bonne conduite extérieure. Attendez bien, j'ai dit bien. Une bonne conduite extérieure. La conversion par association peut donner une bonne influence en spirituel. Mais, seule la conversion authentique donne un cœur nouveau. Mm. Tu vois, il n'y a pas de cœur nouveau dans la conversion filiale. Il n'y a pas de cœur nouveau dans la conversion sociale. Il n'y a pas de cœur nouveau dans la conversion par association. Le cœur nouveau vient dans la vraie conversion, dans la conversion authentique. Le grand danger est de confondre proximité avec Dieu et transformation par Dieu. À l'église, Pavel est doux transformé. Oh oui, et dans l'église, il y a mon bon Dieu. C'est mon bon Dieu parce qu'il est dans l'église là. Mais est-il transformé? Son cœur est-il transformé? On peut être proche de l'église sans être né de nouveau. On peut être membre de l'église sans être né de nouveau. On peut être maestro, maestra sans être né de nouveau. On peut être même pasteur sans être né de nouveau. On peut connaître les chants, les prières, les versets, les coutumes religieuses, sans avoir livré son cœur à Jésus-Christ.
3: Connaître Dieu même.
0: Sans connaître Dieu. Mmh. Voilà. La conversion filiale est une grâce, mais elle doit devenir personnelle. La conversion filiale doit devenir personnelle. La conversion sociale peut corriger certains comportements, mais elle doit atteindre le cœur. Ce n'est pas une conversion superficielle. La conversion par association peut encourager une personne, mais elle ne doit pas remplacer une rencontre personnelle avec Christ. Non. Avec Christ. La conversion authentique est celle qui transforme l'homme intérieur vers l'extérieur. Voyez?
3: C'est bien dit.
0: La conversion authentique est celle qui transforme l'homme intérieur vers l'homme extérieur.
3: D'accord, l'homme converti, tout le monde a poil.
0: Tout le monde nous doit poil. On reconnaît l'âme par son fruit.
3: Oui.
4: Ainsi, les trois autres dimensions, les trois autres étapes, se limitent à des acteurs. Ce sont des acteurs.
0: Oui, des acteurs de l'Église.
3: Des comédiens.
0: Et ils jouent bien leur rôle, hein? Ils jouent bien leur rôle. Ils sont bêtisés. Ou même qui vrai, hein? Ils ont qu'à mettre en bas, oui. Parce que nous, plus ça, les apparences, là.
3: Mais comme que j'ai appris, celui qui est mort aujourd'hui, Marc Messier, avec tristesse, hein, qui est très bon comédien, parlant de comédien.
0: Oui.
4: Mais il y a quelque chose, et vraiment, et ce que vous dites là, c'est que l'Église devient une scène théâtrale pour ces acteurs-là. Donc, c'est vraiment pas de crainte pour Dieu, et puis c'est aberrant.
0: Et j'aime à dire constamment, frère Aniel,
3: oui.
0: L'Église, pas de problème prier, je veux dire. L'Église prie en pile. L'église pas un problème chanter un gros choral tout bagaille. L'église pas un problème louange, il pas un problème adoration. L'église pas un problème bay moun manger, bay moun kob. L'église tout problème l'église c'est un problème de conversion.
4: Oui,
0: le problème est un problème de conversion parce que nous ben pour pile conversion mais nous pas qu'à faire sainte, nous pas qu'à arriver comme t'as dit
3: conversion authentique.
0: Authentique là. Et puis et ça pas authentique là, il paraît pour authentique, mais il pas authentique vrai.
3: Donc toute activité on a fait, c'est association, c'est bar là, première social,
0: filiale, sociale. Ben alors
5: ou après dans mi-temps gien vrai gien authentique là on comprend ça me dit mm-hmm. 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
3: exact
5: ou comprendre mm-hmm. Parce que ça veut dire que phénomène de problème yo ou pas le qui est les gros problèmes pété ou pas le comment ou pas le réagir là on dit oh m'pas sorti converti oui
3: ou bien après les bosser maman papa
5: yes non? Yes. Il n'y a pas le Dieu d'Abraham, de David. C'est femme qui a dit mon Dieu.
3: Mon Dieu.
5: Mon Dieu.
3: Exact.
5: Oui. Femme qui a dit, pas qu'a dit mon Dieu, maman, mon Dieu, papa, non. Femme qui a dit mon Dieu, papa, femme expérimenter mon Dieu.
3: My God.
5: Yes, yes. My God, yes. Ainsi, la vraie conversion, la vraie question pour me finir là, n'est pas suis-je dans une famille chrétienne? Mm-hmm. Ni suis-je bien intégré dans l'Église, ni suis-je entouré de croyants, mm-hmm. Mais la vraie question est plutôt, suis-je réellement né de nouveau par la foi en Jésus-Christ?
4: Amen. Amen.
5: C'est ça. Parce que quand pile le monde m'a dit que l'Église, là, et c'est là que nous tombons, conversion en parfaite vraie, son pote bourré, gars, ne qui remet foule, mon qui remet parce que remet foulio, et pas des faux conversions, fausses conversions dedans. Parce que c'est un foulio. Parce que depuis mon avis, il doit y en venir. Mon avis chauffe plusieurs bagages à la fois. Mais il ne peut pas y convertir. Vous voyez?
4: Il y a un phénomène, excuse-moi, parce qu'il y a un phénomène qu'on voit aussi sur les réseaux. C'est que mon n'a pas arrêté l'église du dimanche-là. Et puis, on baptise le même dimanche-là.
5: Bon, et ça qu'on dit, c'est tellement vrai. J'étais en France et puis mon frère me convertit. Il fait mini convertit. Année passée, moi qui prends avion mini, semaine prochaine il a le nom l'église parce à baptiser. 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
3: Est-ce que c'est pas sous bagage ça qui t'est passé là? Les mon baptiser bon, au converti, il y a de l'eau, qu'est-ce qui empêche pour baptiser puis au baptiser?
5: Oui, mais la différence, c'est que avant même que unique Éthiopien, dans Actes chapitre 8, t'ait dit où est de l'eau, ça qui empêche, c'est parce que tu as fait quoi avec elle?
3: Maman, même si c'est pas ça.
5: C'est parce que Philippe t'a déjà fait une étude avec lui. Et tu ça Philippe fait avec là, donc il va te comprendre, c'est ça qui fait dire mets de l'eau. Mais de l'eau, ça, parce que une formation qui fait maintenant. C'est à partir de formation ça que nous-mêmes tout faut mettre mon chita pour nous former. C'est pas baptême d'eau à sauver, mais son preuve que on a Jésus. On comprend.
3: Son ordonnance.
5: Mm-hmm. Si son ordonnance, si vous pas converti pour mourir même côté là, ou doit faire. Mais il y a un temps pour le faire.
3: Là où on parle de guetant baptisé.
5: Oh non, là où on parle de guetant.
3: Mais parce c'est que, ça. Donc, ça ne sauve pas, mais ça ordonne notre forfait.
5: Parce que baptême d'eau, lui-même, c'est lui-même qui a accès pour capable militer dans le royaume. Non. Baptême, non. Baptême, repentance, baptême d'eau. C'est lui qui a accès pour militer dans le royaume. Non, sous pas baptisé. Alors, Christ, ça le fait même. Avant même qu'il vienne entrer dans le ministère. Il fait le baptiser, qui n'a pas besoin de baptiser, c'est Dieu, vous comprenez? Mais il fait pour le montrer que, ou pas qu'à entrer dans le ministère, ça, parce que baptême dans son symbole lié.
3: Il fait comme prémisse.
5: Ils sont symboles. Ils sont symboles. C'est mourir, n'est-ce pas, au péché, pas vrai? C'est mourir au péché, son symbole lié, et lever avec Christ qu'on y a là. Vous comprenez ça me dit?
4: Et c'est un témoignage aussi, témoignage au monde, que vous laissez le monde, vous comprenez, et vous confessez le beau nom de Jésus.
5: Donc c'est ça qu'on se dit à Aniel, que les mounio fait convertir et puis mounio pour mounio puis au fou et au bon des fois c'est en bas de l'eau fou et au ben il va y faire c'est fou. Alors merci Famanoda Aniel, merci Bagone Famanoda, est-ce que ce sujet a li était important?
4: Oui, c'est un sujet qui est de mise et très important parce que il manque beaucoup de sérieux dans nos églises. Et les normes bibliques ne sont pas respectées. Et qu'est-ce que ça produit aujourd'hui? Ça produit des arrogants à l'intérieur de l'église. Des arrogants, des gens qui n'ont pas de crainte du Seigneur. Donc, ça fait mal. Ça blesse et ça fait très mal.
5: Et ça fait
4: et c'est pour cela aussi que il y a beaucoup de jeunes qui rentrent à l'église, tu les vois aujourd'hui, et puis demain, ils ne sont plus là. Et on a des exemples clairs et des faits.
5: Et ça rend, ça rend la communauté très faible également.
4: Très faible. Mm-hmm. Parce que nous avions une jeunesse vivante, une jeunesse forte. Il y en a beaucoup des jeunes qui sont restés, qui sont enracinés en Christ, mais beaucoup sont partis. Ne sont plus, ne fréquentent même plus l'Église aujourd'hui.
5: Yes,
4: et la plupart des performants, même dans le monde, ils viennent de l'Église.
5: Ils sont, c'est incapable de dire qu'ils sont victimes d'un pile en pile. Bon, voilà. Eh bien, voilà. Donc, mes amis, nous va rappeler nous quatre formes de conversion, parce qu'on va passer à autre chose. La conversion filiale, la conversion sociale, la conversion par association. Et la conversion authentique. Choisissez. N'a pas ça nous voulait. Même là, mais nous prenons la conversion authentique. Et puis, c'est lui pour nous penser, c'est lui qui a fait nous prendre. Merci. Bon Dieu, bénis-nous.
6: Alléluia. Béni soit l'Éternel.

0: Mais moi ça, ma paix. Besoin d'aide, nous. Ma besoin d'aide, bébé Crado. Dans 514, quoi, c'est
1: 7900.
0: 7900251. Dans Matthieu 6, verset 8, pasteur Sibyl se casse. Et les auditeurs, lisez, tenez. Ne le ressemblez pas en parlant des païens. Matthieu 6, verset 8. Il dit, votre Père céleste sait
2: de quoi
0: que vous en avez besoin. Oui. C'est sur ça ma prêtée seulement. Ne le ressemblez pas, car votre Père sait de quoi vous avez besoin. Avant que vous lui demandiez. Puis qu'est-ce que tu as fait réfléchir dans ce maintenant? Pour qui ça? Bon Dieu voulait que nous demandions un bagage que nous connaissons nos besoins. Nous devons m'entendre. Castille, pour qui ça, bon Dieu voulait que nous demandions
3: un bagage?
0: Que Dieu est omniscient. C'est ça qui t'a attiré l'attention, qui t'a fait réfléchir.
3: Que nos besoins, c'est dire quand nous demandons, Dieu attend que nous demandions. Parce que nous lui disons que nous dépendons de lui. Nous dépendons de lui. C'est pas parce qu'il ne sait pas. Il le sait. Mais il attend que nous venions à lui comme des enfants qui viennent à un père, qui demandent à un père.
2: Et c'est lui qui a dit, quiconque demande reçoit.
3: Et ça, exactement.
2: On ouvre à celui qui frappe, n'est-ce pas?
3: Hein?
2: Donc c'est la même chose.
0: Oui.
2: Donc, pour moi, pour qui ça que nous...
0: Nous livrer que nous demandons. Oui, pour demander.
2: Il y a ce qu'on appelle la confession. Apprendre
3: exact.
2: À confesser devant Dieu. À confesser ça qu'on a besoin. Vous comprenez?
0: Même s'il connaît déjà.
2: Même s'il connaît déjà. Ouais. Apprendre. Même Jésus fait. Même Jésus fait. Dans affaire Lazare, là, il dit Père. Père, on connaît que pas gagne ou refusé. On connaît que déjà bon moi même voulait que pour tout le monde capable. Même Jésus by exemple que pour que c'est au papa et c'est au même qui kafel pas gagne l'autre encore. Ça veut dire que l'offelie son posture de soumission qu'on prend. Ou pour posture de soumission ou pour posture de dépendance ou pour posture de confession.
3: Exact.
2: D'humilité.
0: Oui.
2: Yeah.
0: Alors premier point que
3: dis au Seigneur que je suis un awim du Seigneur.
2: Yep, yep.
3: Je suis un awim du Seigneur. Parce que c'est bien beau, et j'essaie puis te donne. Ou pas besoin de demander tout ton besoin, bon Dieu, bah, bon Dieu, pas en foi à mes cordes.
0: Eh bien, moi, t'ai posé peut-être moi même question en tout, même si je n'ai pas fait là. Mais ça m'était trouvé, c'est parce que bon Dieu voulait pas nous prendre conscience que nous avons maître. Vous avez parlé de soumission.
2: Exact.
0: Il voulait que nous prenions conscience que nous avons maître. Et puis, nous avons des parents qui ont reproché petit qui a demandé à l'autre monde bagaille. Puis, les parents dit venez, venez, qu'est-ce qui est papa? Qu'est-ce qui est maman? Leur besoin bagaille, c'est moi. C'est moi-même pour demander.
2: Dis-nous ça tout le temps sur la radio.
0: Oui.
2: Peut-être qu'il y a une femme qui a écouté. Je me lève avec papa. Jusqu'à présent, ça fait que j'ai du mal, c'est mal en côté, pour manger. Parce que c'est quoi ça que je me lève? Papa n'est pas d'accord pour aller ni frère, ni seul, pour manger. L'île qu'elle prend manger, dans la caille seule, l'hypothèse.
0: Oui, c'est ça.
2: Nous-mêmes, nous n'avons pas
0: de droit
2: ça.
0: Exact.
2: Et que ça me lève, ou pas de droit ça. Et bien, il y a révolté, monsieur.

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1: Yes. Yeah.
2: Pour nous, responsable. Livrer pour nous, responsable.
1: Mm-hmm. Pour demander, nous, il faut demander des choses justes.
2: Juste.
1: Pas n'importe quelle chose.
2: Parce que livrer pour nous analyser, pour nous pas venir devant avec n'importe quoi tout. Livrer rend nous responsables, rend nous intelligents. D'ailleurs, les mêmes fait nos reproches là. Les dit des fois, nous pas contre ça pour nous demander.
1: Vous demandez mal.
2: Vous demandez mal, vous demandez.
1: Et c'est même texte ça, oui. Mm-hmm. C'est même référence sous-valet, ça fait référence, chaîne de référence. Mm-hmm. Parce que, l'aide dit, regardez bien ça, texte ça dit. Ne le ressemblez pas, car votre Père sait de quoi vous avez besoin.
2: Oui.
1: Les consorts besoin.
2: Oui.
1: Les consorts besoin, mais peut-être
2: pas
1: même.
2: N'importe qui bagaille.
1: Sans viser,
2: oui.
1: C'est pas l'île où on a besoin.
2: Exact.
1: Bon Dieu, pas bon bagaille qu'on remet.
2: Parce que bon,
1: bon Dieu, bon bagaille cap bon pour vous.
2: Exact.
1: Dieu ne vous donne pas ce que vous aimez, mais il vous donne ce qui est bon pour vous.
2: Le mot besoin le dit.
1: Yeah.
2: Il y a différents besoins et désirs.
1: Uh-huh.
2: Oui, Cassie, vas-y.
3: L'essentiel, pas l'essentiel.
2: L'essentiel. Alors, c'est ça qui était le sujet de réflexion, M. Benza. Pour qui ça, bon Dieu, venait pour nous demander. Et nous avant que m'baille premier, nous t'ai déjà dit deux points qui étaient excellents.
1: OK.
2: Alors, voilà.
1: Bien, c'est bien. Eh bien, c'est ça qui fait un pile souffrance dans l'église là. Gampil retard dans deux manio. Si seulement nous te prenons le temps pour nous te corriger tir yo, pour nous te tourner pour nous confesser, Seigneur m'a demandé pardon, ça dit que m'te mando mal. Comprends? Parce qu'il y a des choses où m'a demandé pas qu'à joindre, ça Gon côté pour dire, est-ce qu'elle a une volonté, bon Dieu?
2: Est-ce qu'elle a une volonté, bon Dieu? C'est ça.
1: Est-ce qu'elle a une volonté, bon Dieu?
2: Et puis,
1: maintenant, on est obligé de retourner côté bon. Par exemple, je me fais une prière. Ah oui, même, et quand ça m'est honnête. Pour moi, c'est, avoir 50 ans, pour moi, c'est vieux. Très vieux, et puis c'est fin de mourir. Et puis, l'école, que, bah, 10, 12, 15 ans, et puis, me dit, c'est M. Damien vive 50 ans. Mais marié à 32 ans comme ça.
2: Okay.
1: Mais là, je viens de marier, il me dit, oh, 50 ans. Et demain, il me dit, c'est. Mon lui a tourné pour lui, il me dit, c'est. Bien 50 ans.
2: Mais elle me dit, c'est.
1: Il me dit, bien 50 ans, c'est mon nom là.
2: Pour le moment, je. Mais elle me dit, jeune, tant que. Elle me dit, le monde qui a 50 ans, tu es vieux.
1: Moi, elle me dit, c'est quoi ça me dit, elle nous 50 ans.
2: Mais l'on passe la donne. C'est là où est que vous t'as aimé pour suivre.
1: On me dit, c'est bien, puis elle me dit 50 ans, bien ça, moi. Effectivement, je passe 50 ans, je vais mourir, moi, elle brille pour moi.
2: Le bien.
1: Yeah, c'est ça.
2: Merci, un peu.
1: Merci, d'accord. Donc, si vous avez un monde qui veut intervenir, interagir, donc, nous, car il est 514-7900-2, nous, comment émission en fait? Une émission qui fait détendue, n'est-ce pas? Nous, sans problème, parce que nous venons à un sujet chaud qui est capable de faire couler beaucoup d'encre, mais en même temps, nous avons dosé. Nous avons dosé parce que c'est pour le bien de la communauté que nous avons. Gagner des petits vices dans la communauté, spirituellement, il faut nous éliminer.
2: Puis, en même temps, je vais dire, c'est pas ça, c'est bien. Gagner des prières, nous avons fait que bon Dieu réponde déjà. Ouais. Nous aussi, nous avons fait une prière pour nos programmes ici. Il y a une prière qui doit suspendre. Parce que. Moi, on t'a prêché là, et toi, réponse à la prière.
1: Ah oui.
2: Non.
1: Attendez-moi.
2: Discernement. Il faut un discernement.
1: Frère Agnès.
2: Oui, parce que c'est vrai.
1: Ou un monde. Je vais tout dire encore parce que je suis un cassé. Ou un monde qui marche dans la conversion filiale.
2: Oui.
1: Dans la conversion par association. Dans la conversion sociale.
2: Oui.
1: Il n'y a pas qu'on prie pour tête, you know. Il y a plutôt payer l'argent. Tu chèques travail là, puis ouvrir le bail de l'autre côté pour moun prier pour yo.
2: Oh, c'est dommage.
1: C'est parce que y a pas. Mais au contraire, tu fais ça?

0: yo pas expérimenté bon Dieu personnellement. Il y a l'expérience personnelle.
1: Pas de relation.
0: Ou bon, l'expérience personnelle, je n'ai pas même besoin de dire madame, mais c'est moi qui engage. Regardez, il y a un petit monde dans l'église là. C'est le fils d'un diacre et sa mère est maestrie à l'église, dirigeante à l'église. Ti garçon, il y a une faiblesse dans la mathématique. Ti garçon dit ça traumatise. Pourtant, papa le c'est diacre l'église, c'est papa qui fait une prière d'intercession dans l'église, papa le prie tout le temps.
2: Oui.
0: Et papa le c'est professeur. Il dit la prière, font semaine la prière. Il pas dit ni maman ça ni papa ça. Parce qu'il pas son examen. Il pas dit ouais tout monde non, on tout monde est en secondaire lieu. C'est ça
1: casse.
0: En secondaire?
1: Adolescent, ouais.
0: Nayo, il pas dit parent ça la prière. Ça veut dire que
2: il expérimenté
0: bon Dieu personnellement. Et l'elle finit. C'est l'elle dit que le résultat sorti, li fait note là, et le sale fait au connaît que il te fait tout le temps à prier. La prier, il va ramdi ça. Alors, ouais, comment la chercher connexion avec bon Dieu, on t'y jeune. On t'y jeune. Et c'est ça, m'a dit. Parce que l'élève dans l'évangile là, on comprend? C'est là le grandi, là le fait, il fait l'élève. Mais lui-même tout, il n'a pas servi bon Dieu, papa là, bon Dieu, maman là, mais il voulait servir bon Dieu, pas là. Il voulait servir bon Dieu, pas là.
2: Puis bravo.
0: Au courant. Nayo, il est Nathanaël. J'aimais ça. J'aimais.
1: Oui, il est venu témoigner.
0: Il passait devant, vint témoigner.
2: Exactement.
0: Passait devant un jeune homme, vint témoigner. Oh, j'aimais. Oh, yes. Alors voilà.
1: Et c'est là que le Seigneur nous donne comme devoir en tant que parents à amener nos enfants à expérimenter Dieu parce que nous ne serons pas toujours là.
0: Exact.
1: Et devant les épreuves de la vie,
2: oui.
1: Vous comprenez, qu'ils ne soient pas influencés parce que c'est ça. Et là, où nous perdons nos enfants parce qu'ils sont influençables. Et face aux autres enfants qui ne sont pas chrétiens, le divine personne, y aller parce qu'ils n'ont pas gagné cette force de caractère.
0: Exactement. Donc voilà. Alors, femme, prépare-toi pour la prière. Franiel, est-ce que vous finissez?
2: Oui. Tout à
0: d'accord. Frères et sœurs bien-aimés, nous là pour nous. Non là, ou ka reprendre le sujet ou de dit encore.
2: Oui, pour qui ça, bon Dieu, mandé pour nous.
0: Mandé alors qu'il connaît ça, nous gagne.
2: Que c'est bon Dieu qui connaît toute bagaille.
0: Exactement. Matthieu 6, verset 8.
2: Oui.
0: Yes, c'est ça.
2: Tout à fait.
0: D'accord. Ah ben, donc, faut faire synthèse là. Pas chambre mandé un bagaille qui n'est pas dans la volonté, bon Dieu.
2: C'est ça.
0: Le ou mandé un bagaille qui n'est dans la volonté, bon Dieu, faut joindre.
2: C'est ça.
0: On va. Là, m'gagne un monde qui cabré les noms là. Ok. La personne en ligne, bonjour.
3: Bonsoir, pasteur. C'est Philo Ménard.
0: Bonsoir, c'est Philo.
3: Comment nous y est?
0: Très bien, oui.
3: Bon, en tout cas, je souhaite nous bonnes vacances.
0: Merci.
3: Et pour nous reposer, nous.
0: Amen.
3: Et puis, demandez-nous avant, femme en nom, comment cette prière-là, pour nous faire un petit prière spécial pour moi, parce que de mon côté, ça ne va pas.
0: Okay.
3: Ça me t'ai parlé avec moi. Ce que me t'ai parlé avec moi, ça s'aggrave.
0: Okay.
3: Ça me fait mal, je ne peux pas, je ne sais pas comment réagir.
0: D'accord.
3: Okay. Ça me t'ai fait une fête pour me t'ai parlé ça avant.
0: Ok.
3: Mais bon,
0: Dieu est le Dieu.
3: Mandez-nous aide parce que ça ne va pas du tout pour moi, ok?
0: Ok, Dieu est le Dieu alors, de tout secret. Alors, m'a juste fait une petite correction avec vous. Pas dit femme en homme, m'a fait une petite correction avec vous. Pas dit femme en homme, font une petite prière. Dit femme en homme, priez pour moi. Pas dit petite prière.
3: Retirez. Femme en homme, m'attendons le 29 pour me fêter anniversaire aussi, m'la toujours. Parce que physiquement, ça ne va pas. Ma personne a décrescendo, maigri en pile, tout
0: fait bon Dieu.
3: Pas bon même, femme en onde, rentrez en nous, exemple. exorciser à soi pour moi, s'il te plaît.
0: D'accord. Fais bon Dieu confiance, Sœur Philo.
3: Oui,
0: fais bon Dieu confiance. Et puis...
3: Oui, agis foi. Chaque seconde, chaque minute, chaque heure, magie, foi, moi, me fait tout ça, me t'es capable. Alors, me tape nous fin fête et me t'es capable.
0: Yeah. Ma bonne leçon.
3: Chez nous avec moi en soir, avant d'aller.
0: Yeah.
3: Exorcisez pour moi, s'il vous plaît.
0: Ma bonne leçon, pendant que nous parlons prier pour gagner même attitude avec femme, tsunamite, là, tout va bien. Quoi qu'il en soit, tout va bien. C'est leçon ça qui nous a enseigné à vous. Tournez la tsunami.
2: Dieu est en contrôle.
0: Quoi qu'il en soit, tout va bien. Mmh. Okay?
3: Quoi qu'il en soit, tout va bien.
0: Yes, amen, amen. Ok.
3: Ça m'a non tim là toujours.
0: Ma Wap là.
3: 29 pour me faire l'année. Quoi qu'il en soit, tout va bien.
0: Amen.
3: Bonsoir, bonsoir, pasteur. Pasteur Samuel.
0: Et Aniel. Aniel.
3: Ah, Aniel.
2: Merci, Sophie.
0: Merci, Fasilo. Merci.
3: Mettez-nous tous ensemble pour nous qu'à exorciser. Quoi qu'il en soit, ça va bien.
2: Amen. Amen. Amen. Amen. Priez pour.
0: Amen.
2: On continue à prier pour.
3: Merci.
0: Merci.
2: Okay, bye bye.
0: Oh, merci. Merci.
3: Reposez-nous et puis dégagez-nous avec, s'il vous plaît.
2: On continue à prier.
0: Nous allons prier.
3: Ça va bien.
0: Nous allons prier okay. pour. Merci. Amen.
3: Merci.
0: Amen.
2: Bravo.
0: Amen. Amen. Amen. Waouh. Waouh. Amen. Avant de chanter, avant de passer chez à nous tous trois, à nous prier pour ces philos.
2: Même toi qui es belle pour moi, toi, quoi qu'il en soit, tout va bien.
0: Ouais,
2: tout
0: c'est ça, c'est ça, ça dit. À nous prier pour lui avant de nous passer chez eux parce que. Son lot d'affaires.
2: Oui.
0: À nous prier, Céleste Père, en Jésus-Christ, nous te remercions infiniment pour tout ça qu'on fait. Pour toute bagaille où agit, Seigneur Dieu. Père Tout-Puissant, nous venons d'avoir un appel sérieux.
2: Oh,
0: Père Tout-Puissant, où ta fille, ta sœur, Philomena Mouïsa, est en détresse, Seigneur Dieu. Selon ses dires, elle n'en peut plus. Selon ses dires, elle n'en peut plus. Seigneur Dieu, elle est découragée. Nous te demandons, Seigneur Dieu, de pénétrer, Seigneur Dieu, toute sa vie, Seigneur Dieu, de faire une visitation chez elle, Seigneur Dieu, et que tu puisses la toucher, Seigneur Dieu, là où elle se sent mal, Seigneur, et touche-la et qu'elle soit rétablie, qu'elle soit guérie dans le nom de Jésus. Dans le nom de Jésus, nous déclarons et qu'elle soit bénie. Dans le nom de Jésus, nous déclarons qu'elle soit guérie. Dans le nom de Jésus, nous déclarons qu'elle soit délivrée. De toutes choses, de toutes choses, qu'elle soit délivrée, même des esprits impurs, qu'elle soit délivrée, Seigneur Dieu, et que tu puisses, Seigneur Dieu, posséder toute sa vie, Seigneur Dieu, qu'elle soit ta chose, qu'elle soit ton affaire, qu'elle soit, Seigneur Dieu, une valeur sûre pour toi, parce que tu t'es investi pour cette femme, tu es venu mourir pour cette femme, ce phénomène, Seigneur. Ça fait longtemps qu'elle souffre, Seigneur Dieu. Ça fait longtemps qu'elle ne se porte pas bien au Père. Elle vit toute seule. Tu connais très bien son adresse, Seigneur Dieu. Envoie ton corbeau, alléluia, avec un taquet, Seigneur Dieu. Envoie ton ange, Seigneur Dieu, afin qu'il puisse la toucher et la guérir au nom de Jésus. Merci, Seigneur.
2: Amen. Témoigner non,
0: Amen.
2: Gloire.
0: Merci Seigneur.
2: Agi pour lui.
0: Merci Seigneur.
2: Au nom du Père, du Fils et du Saint-Esprit.

0: Et Fabien, c'est avec plaisir que nous revenons vers toi avec le micro pour que tu puisses amener le peuple de Dieu à ses pieds dans la prière, vers son autel, afin que le Seigneur puisse dire un mot, juste un mot, juste
1: Amen.
0: Un mot. Merci.
1: Amen. Et nous voulons également que notre public, notre auditoire sache que nous ne prions pas seulement pour eux à la radio, mais dans nos temps de prière, les samedis de 9h30 à midi, nous prions également pour eux. Amen. Mm-hmm. Amen.
0: Yes, yes, yes.
1: Et courbons nos fronts, courbons-nous, prosternons-nous Alléluia. Devant notre Dieu, devant notre roi, dans la prière. Et nous savons que lorsque nous lui demandons quelque chose, nous savons qu'il nous écoute et dans sa volonté, il nous accorde aller ce dont nous avons besoin.
0: Amen.
1: Dieu est pour nous un refuge et un appui, un secours qui ne manque jamais dans la détresse. Dieu est pour nous un refuge et un appui, un secours qui ne manque jamais dans la détresse. Dieu est pour nous un refuge et un appui, un secours qui ne manque jamais dans la détresse. Père Saint, Papa d'amour, nous venons à toi parce que tu es notre Dieu, tu es notre tout, tu es notre roi, notre Seigneur et notre Sauveur. Et Père, tu nous as donné Jésus-Christ. Il a monté la foi pour chacun, chacune de nous. Que ne nous donneras-tu pas, Seigneur? Seigneur, nous avons confiance en toi ce matin. Que tu es le Dieu qui répond à la prière. Tu es le Dieu qui nous entend. Alléluia. Tu es le Dieu qui fait toutes choses bonnes en son temps.
0: Mm-hmm.
1: Seigneur, merci pour nos nombreux péchés qui ont été pardonnés. Merci pour le salut en Jésus-Christ. Merci pour nos noms qui sont inscrits dans le livre de la vie. Merci pour le Saint-Esprit que tu nous as donné, qui demeure en nous, car notre corps est le temple du Saint-Esprit. Et le Saint-Esprit gage de notre héritage, saut de notre héritage. Nous te rendons toute la gloire ce matin. Et tu nous demandes, Seigneur, de ne pas marcher par la vue, mais marcher par la foi.
0: Mm-hmm.
1: Parce que c'est par la foi que les choses se font en Jésus-Christ. Amen.
0: Amen.
1: C'est par la foi que nous obtenons. C'est par la foi que nous atteignons les buts.
0: Yes.
1: C'est par la foi que nous réussissons.
0: Amen.
1: Notre foi en Dieu. Amen. Sœur Cassie ne répond pas à la prière, ne sauve pas, mais c'est Jésus-Christ seul. Seigneur, nous te disons merci pour les paroles qui ont été dites ce matin. Oh mon Dieu, quelle profondeur! Alléluia! Et tu nous rappelles, tu nous réitères, oh notre Dieu, que notre conversion doit être authentique. Amen! Notre conversion doit être authentique, que la conversion, c'est une relation, c'est une rencontre avec Jésus-Christ. Amen.
0: Amen.
1: Lui qui nous a été donné le nom au-dessus de tout nom, le nom de Jésus-Christ, afin que tout genou fléchisse, toute langue confesse qu'il est Seigneur. Père, nous te remettons cet auditoire ce matin. Combien qui sont troublés, combien qui sont anxieux, combien qui sont découragés ce matin, combien qui se demandent à quoi bon. Mais nous savons que tu es le Dieu de la vie. Insuffle la vie ce matin sur cet auditoire. Insuffle la vie, Seigneur. Ton roi, ton zoé en nous, mon Dieu, pour que nous puissions, nous prenions forme en toi.
0: Yes.
1: Pour que notre vie ait un sens en toi, notre Dieu. Seigneur, ce matin, nous te prions principalement pour nos malades, Sœur Sauveur. Sœur Philomena, que nous venons de prier, que tu puisses la toucher entièrement, que tu vas à la racine de ce mal, Seigneur, et que tu déracines toute mauvaise herbe. Tu déracines toute semence de l'ennemi au nom de Jésus de Nazareth, que ta semence prenne place dans la vie de ta servante. Seigneur, nous te prions pour la sœur Yoma d'Elva, que tu puisses la guérir. La sœur Carole Métellus, elle et sa famille, que tu puisses la toucher. La sœur Paulette, le frère Lucien Odigé, au notre Dieu, la sœur Savina. Seigneur, tous nos supporters à la radio, nos pasteurs, Seigneur, les pasteurs Samedi, pasteur Bervent, le frère Sénissom, le frère Smith, cher Sauveur, nous te demandons de les toucher, de les guérir, de les bénir. Seigneur, nous te prions pour notre fille Esther, mon Dieu,
0: yes,
1: que tu puisses la toucher, ce que tu as commencé comme travail, que tu puisses et terminer ce travail, que ça puisse expérimenter l'éternel Rapha, qu'elle puisse expérimenter le chirurgien du jardin d'Éden. Seigneur, rétablis-la au nom de Jésus. Nous te prions pour Dana, Seigneur. Nous savons que tu es le Dieu qui connaît tous les bobos et tu as solution à tous nos problèmes, mon Dieu. Nous te demandons de toucher Junior, mon Dieu, Dassin, tous nos jeunes, chers sauveurs, tu les connais. Amène-les plus près de toi. Amène-les dans une intimité avec toi. Oui, que nos jeunes t'expérimentent, que nos adolescents, nos boutchous t'expérimentent, ô notre Dieu, pour que tu sois leur Dieu, et non le Dieu de papa, de maman, mais que tu sois leur Seigneur et leur Sauveur. Ô notre Dieu, nous te disons merci pour la sœur Anne-Marie Kabongo qui le 5 juillet dernier fêtait son anniversaire. Que tu puisses lui accorder un cadeau spécial, ô notre Dieu. Tu es le Dieu qui bénit. Pasteur Sivi, le 30 juin dernier, qui fêtait son anniversaire, que tu puisses lui accorder un cadeau spécial, mon Dieu, quand tu sais ce que nos cœurs ont besoin. Seigneur, merci pour la route que tu es en train de faire avec nous, avec chacun de nous, quand tu sais, Seigneur, comment rencontrer et où rencontrer tes enfants. Nous te prions pour le frère Aniel. Tu connais ses besoins, mon Dieu. Tu connais tous nos besoins. Et nous les déposons à tes pieds. Et nos confrères aux États-Unis, Seigneur, qui vivent un stress face à l'immigration, face aux décisions de déportation. Mais nous savons que notre confiance se place en toi, ô notre Dieu. Et rien ne se fait sans que tu l'aies ordonné. Mm-hmm. Ce n'est pas un gouvernement qui tient dans ses mains le plan de nos vies, mais c'est toi, mon Dieu. Plan de bonheur, plan de paix pour tes enfants ce matin. Seigneur, nous te rendons toute la gloire. Nous nous courbons, nous nous prosternons, nous nous humilions devant toi. Quand nous reconnaissons que tu es Seigneur de nos vies, tu es Maître de nos vies, mon Dieu. Ce matin, que les chaînes tombent, que les chaînes de l'immigration tombent, que les barricades, nos prisons, nos verrous de fer puissent tomber dans le nom de Jésus. Seigneur, agis pour mes jeunes, ceux qui cherchent un mariage, ceux qui veulent s'approcher plus près de toi. Seigneur, tu connais les dossiers ce matin. Même avant que nous oublions notre bouche pour te les recommander, tu sais déjà, mon Dieu, rien n'est caché devant ta face. Rien ne se dérobe à ton regard, mon Dieu. Seigneur, écoute la prière ce matin. Tu dis, Seigneur, tous les hommes viendront à toi. fais-nous grâce, Seigneur. Nous attendons, Seigneur, de grandes choses de ta part, et de miracles et de prodiges. Accomplis tes desseins dans nos vies, Père. Nous te rendons toute la gloire et nous déposons tous nos dossiers devant toi, au nom de Jésus de Nazareth, au nom de Jésus, lui qui a monté la croix pour nous. Seigneur, nous te rendons toute la gloire. Nous te disons merci au nom de Jésus.
0: Amen. Amen. Amen. Amis des gens, c'est tout le temps dont nous disposons pour cette émission. Nous voulons juste dire, Franiel, juste un mot pour terminer. Bonnes vacances à tout le monde. Yes, yes, c'est cassé, famanode, un mot.
1: Une foi authentique en Jésus-Christ.
0: Amis les autres, nous prenons congé de vous jusqu'au 29 juillet. Alors, 15-22, nous ne serons pas ici, mais nous serons de retour le 29 juillet. Soyez bénis.

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